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0: Il est 6h, soyez les bienvenus, c'est la matinale sur Pornic Radio, 6h-10h, comme tous les matins du lundi au dimanche. On fera un petit tour du côté de nos rubriques habituelles, petites recettes de cuisine. On fera le roast qui va manger aujourd'hui sur Pornic Radio. Le métier du jour, la météo bien évidemment, l'éphéméride et bien d'autres choses encore. En attendant, je vous tiens moi compagnie jusqu'à 10h. Passez une excellente matinée en notre compagnie.

0: La météo de ce samedi à Pornic ensoleillé, malgré quelques passages nuageux sans conséquence. Ce soir, ciel peu nuageux, température attendue de 24 à 25 degrés, ressenti 32 au meilleur de la journée, avec une minimale de 19 à 8 heures, ressenti 18 degrés. Marée haute, 4h25, 5m17, 16h38, 5m40, marée basse, 11h10, 1m60 et 23h28, 1m63. Coefficient de 70 sur les deux marées. Sur la façade atlantique, maximum de 22 à Cherbourg, 20 à Brest, 27 à Saint-Nazaire, 30 à Nantes, 23 à La Rochelle, 26 à Bordeaux et 21 pour Biarritz. Très belle journée et excellent week-end sur Pornic Radio.
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Salut les gourmands, salut les gourmandes, c'est l'heure de la petite recette du jour. Aujourd'hui, je vous propose des asperges au parmesan. Pour 4 personnes, il vous faudra 160 g de beurre doux, 160 g de parmesan, 32 asperges vertes, du sel fin, du poivre du moulin. Portez à ébullition un grand volume d'eau légèrement salée. Attachez les asperges vertes par botte de 8 à l'aide d'une ficelle de cuisine. À l'ébullition, plongez-les dans l'eau et laissez cuire 6 minutes environ. Elles doivent rester croquantes. À la fin de la cuisson, égouttez les asperges, faites-les sécher sur un linge propre et défaites les bottes. Déposez-les dans un plat fermé et recouvert d'une feuille de papier aluminium pour les maintenir au chaud. Dans une casserole, faire fondre le beurre et laissez le colorer jusqu'à ce qu'il soit légèrement noisette. Pendant ce temps, râpez le parmesan et saupoudrez-le sur les asperges, poivrez à votre convenance. Versez le beurre bien chaud sur les asperges au parmesan, rectifiez l'assaisonnement si nécessaire et servez aussitôt. Bon appétit! 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

0: Voici votre horoscope de ce vendredi 10 juillet. Bélier, c'est une belle journée qui s'annonce, notamment en amour.
1: Taureau, les opportunités que vous attendez vont pointer le bout de leur nez.
2: Gémeaux, vos exigences trop élevées risquent de vous jouer des tours.
3: Cancer, le succès arrive bientôt, il faut encore un peu de persévérance et de courage.
4: Lion, ce vendredi arrive au bon moment, vous avez besoin de ce week-end pour reprendre votre souffle.
5: Vierge, vos petites angoisses de ces derniers jours vont enfin s'atténuer.
6: Balance, vous êtes boosté par la confiance en vous qui est à son maximum en ce moment.
7: Scorpion, vous êtes dans une bonne phase pour faire de bonnes affaires, notamment pendant les soldes.
8: Sagittaire, vos talents seront mis en lumière grâce à une situation imprévue.
9: Capricorne, votre naïveté vous joue encore des tours, mais vous saurez la retourner en votre faveur.
10: Verseau, vous allez récolter les fruits de votre patience, comme quoi tout vient à point à qui sait attendre.
11: Et Poissons, ce vendredi est le symbole du retour du succès sur tous les plans. Vous êtes

0: ce rouge canicule par Météo France et 72, reste en alerte orange. Concernant le ciel, c'est principalement du soleil qui est annoncé, excepté en Auvergne-Rhône-Alpes dans l'après-midi où des épisodes orageux sont attendus et puis quelques averses également dans le sud-ouest. Et concernant les températures maximales, on prévoit 30 degrés à Marseille, 32 à Lille, il fera 36 à Auxerre, 37 du côté d'Aurillac, 38 à Vichy et jusqu'à 40 à Lyon.
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Bonjour, excellente fin de semaine, bon vendredi 10 juillet 2026. C'est parti donc pour l'éphéméride de cette journée. Pensez aux Ulrich qui sont à l'honneur aujourd'hui. Et excellent anniversaire à vous les natifs du 10 juillet. Vous êtes le même jour que Clara Luciani qui fête ses 34 ans. Excellent anniversaire également à Jessica Simpson, 46 ans pour elle aujourd'hui. Et puis dans l'éphéméride de cette journée, le 10 juillet 2018, il y a déjà 8 ans, c'était la fin de l'opération de sauvetage de la grotte de Tham Luang en Thaïlande avec la sortie des 4 derniers garçons et de leur entraîneur de football. Une opération qui aura duré 18 jours et qui aura marqué le monde évidemment, donc qui prendra fin donc en 10 juillet 2018. Bonne journée avec nous.

Vos infos people, c'est parti pour cette semaine avec la série Emily in Paris qui recrute des figurants pour sa dernière saison. La production cherche des hommes et des femmes entre 20 et 40 ans pour incarner des couples à l'écran. Les profils retenus devront former des couples. Alors seule règle, pour participer, vous devez venir avec des vêtements chics et branchés. Pour postuler, ça se passe en ce moment sur internet. Allez, on parle de Tom Holland qui a participé à un concours de sosie de Spider-Man et il a perdu. Il a participé en cachette à un concours du meilleur sosie de l'homme araignée sur la chaîne YouTube d'Ilaï Lianos. Les participants se sont affrontés lors d'épreuves d'agilité, de force et de comédie. Tout le monde portait le costume complet. Tom Holland n'a révélé sa véritable identité qu'au moment de la finale. Mais la surprise n'était pas finie puisque Zendaya a rejoint le jury pour l'annonce des résultats et la compagne de l'acteur a tranché. Elle a désigné le candidat numéro 2 comme grand vainqueur et éliminé Tom Holland de la compétition. Enfin, Michael Jackson dépasse le père de la bombe atomique. Après des semaines au cinéma, le film donc sur Michael Jackson vient de détrôner Oppenheimer. Le long métrage cumule 980 millions de dollars de recettes dans le monde. Il devance le film de Christopher Nolan et ses 975 millions. Michael devient donc le biopic le plus rentable de l'histoire. Le film vise désormais le cap symbolique du milliard de dollars. Une seule sortie a réussi cet exploit cette année, Super Mario Galaxy. Voilà pour l'actu people de cette semaine. À très vite pour d'autres infos croustillantes. Bel été.

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La météo de ce samedi à Pornic ensoleillé, malgré quelques passages nuageux sans conséquence. Ce soir, ciel peu nuageux, température attendue de 24 à 25 degrés, ressenti 32 au meilleur de la journée, avec une minimale de 19 à 8 heures, ressenti 18 degrés. Marée haute, 4h25, 5m17, 16h38, 5m40, marée basse, 11h10, 1m60 et 23h28, 1m63. Coefficient de 70 sur les deux marées. Sur la façade atlantique, maximum de 22 à Cherbourg, 20 à Brest, 27 à Saint-Nazaire, 30 à Nantes, 23 à La Rochelle, 26 à Bordeaux et 21 pour Biarritz. Très belle journée et excellent week-end sur Pornic Radio.

0: Salut les gourmands, salut les gourmandes, c'est l'heure de la petite recette du jour. Aujourd'hui, je vous propose une daube provençale. Pour 4 personnes, il vous faudra 1 kg d'œufs de gîte, 50 g de lardons, un oignon, 3 gousses d'ail, 2 carottes, un clou de girofle, un bouquet garni, une feuille de laurier, une branche de thym, une bouteille de vin rouge, une boîte de concentré de tomate, 2 cuillères à soupe d'huile d'olive, du sel et du poivre. Préparation 10 minutes, cuisson 3h10. La veille, coupez la viande de bœuf en morceaux, pelez les gousses d'ail et l'oignon, coupez ce dernier en 4 et piquez-en un morceau avec le clou de girofle. Épluchez les carottes et coupez-les en rondelles. Déposez le tout dans un saladier, arrosez de vin, ajoutez le bouquet garni, le thym, le laurier, salé et poivré. Mélangez, couvrez, puis laissez mariner au réfrigérateur jusqu'au lendemain. Au moment de cuisiner la daube, versez le contenu du saladier dans une fine passoire de façon à filtrer la marinade dans un récipient et à récupérer la viande et les aromates. Égouttez les morceaux de viande sur du papier absorbant, puis faites-les revenir et dorer quelques minutes dans une cocotte allant au four avec l'huile d'olive. Ajoutez alors les lardons, les carottes et les oignons, saupoudrez de farine et mélangez le tout. Laissez cuire 5 minutes à feu moyen fort, puis ajoutez le bouquet garni, l'ail, le jus de la marinade, du sel et du poivre. Portez à ébullition, puis couvrez. Baissez le feu et laissez mijoter 3 heures, soit à feu doux, soit au four préchauffé à thermostat 5, 150 degrés. Bon appétit! 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

0: Voici votre horoscope de ce vendredi 10 juillet. Bélier, c'est une belle journée qui s'annonce, notamment en amour.
1: Taureau, les opportunités que vous attendez vont pointer le bout de leur nez.
2: Gémeaux, vos exigences trop élevées risquent de vous jouer des tours.
3: Cancer, le succès arrive bientôt, il faut encore un peu de persévérance et de courage.
4: Lion, ce vendredi arrive au bon moment, vous avez besoin de ce week-end pour reprendre votre souffle.
5: Vierge, vos petites angoisses de ces derniers jours vont enfin s'atténuer.
6: Balance, vous êtes boosté par la confiance en vous qui est à son maximum en ce moment.
7: Scorpion, vous êtes dans une bonne phase pour faire de bonnes affaires, notamment pendant les soldes.
8: Sagittaire, vos talents seront mis en lumière grâce à une situation imprévue.
9: Capricorne, votre naïveté vous joue encore des tours, mais vous saurez la retourner en votre faveur.
10: Verseau, vous allez récolter les fruits de votre patience, comme quoi tout vient à point à qui sait attendre.
11: Et poisson, ce vendredi est le symbole du retour du succès sur tous les plans. Vous êtes au top.
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Good morning music. Goodbye l'ennui. Aujourd'hui, on se remet à jour avec Sonny and Cher et la Flower Power, I Got You Babe. Phil Connors, présentateur météo cynique et prétentieux, est envoyé à Punxsutawney, en Pennsylvanie, pour couvrir la traditionnelle fête de la marmotte. Il déteste son boulot, l'équipe de tournage, le bled, la maudite marmotte. Il n'a qu'une hâte, repartir chez lui à Pittsburgh, mais une tempête de neige les oblige à passer une nuit sur place. Au réveil, il découvre peu à peu qu'il est en train de revivre la même journée que la veille, et le lendemain matin, et ainsi tous les matins suivants. Tout au long du film, il passe par toutes les couleurs et tous les états, du gros salopard profiteur à l'altruiste qui gagne le cœur de sa productrice. Un film jouissif, bourré d'humour et de tendresse, interprété par des acteurs magnifiques, Bill Murray et Andy McDowell, avec des scènes d'anthologie, dont la plus emblématique, celle où la chanson « I Got You Babe » le tire inexorablement du lit à 6h du mat, pour revivre une fois encore la même journée. J'oublie, si tu n'as pas vu « Un jour sans fin », t'es nul. Pour comprendre Sonny and Cher, il faut ouvrir Wikipédia à la page de Phil Spector, le producteur qui, dans les années 60, a révolutionné la manière dont la musique était enregistrée avec son Wall of Sound. En 1961, Sonny Bono, italien d'origine, entre comme assistant au service de Spector. Il apprend lui aussi à superposer des dizaines d'instruments, à saturer le tout de réverbération et à créer des refrains qui s'incrustent dans le crâne. En 1962, il rencontre Cherylyn Sarkisian Lapierre, Cher de son petit nom, aux origines arméniennes et cherokee. Elle a 16 ans, vient de fuguer de chez ses parents pour débarquer à Los Angeles et possède une voix de contralto d'une puissance phénoménale, grave et vibrante. Au départ, elle fait les chœurs sur les productions de Spector, notamment sur les classiques des Ronettes. Sonny flaire le potentiel et décide de la produire lui-même. César et Cléo voient le jour, gros flop. Le déclic se produit quand ils reprennent leur vrai prénom. En 1965, l'album Look at Us frappe un grand coup. Propulsé par I Got You Babe, le disque s'installe à la seconde place du Billboard, juste derrière les Beatles. C'est l'âge d'or. Sonny écrit, arrange et produit tout. Il aligne les tubes comme Baby Don't Go et The Beat Goes On. Son truc à lui, l'utilisation d'instruments inhabituels pour l'époque, comme le hautbois ou le tambourin hypnotique, pour créer un son immédiatement reconnaissable. Le duo vend plus de 40 millions de disques à travers le monde. Mais le marché change vite. En 1967, l'album The Wondrous World of Sonny and Cher montre des signes de fatigue. Le mouvement hippie se radicalise, devient politique, tandis que Sonny refuse obstinément de toucher à la drogue ou de durcir son écriture. Le duo est ringardisé en 2 ans. Endettés auprès du fisc, ils se tournent vers des clubs de Las Vegas. C'est là qu'ils affinent leur sens du spectacle et de l'autodérision, ce qui leur ouvrira les portes de CBS en 1971 pour leur célèbre show télévisé. Pendant 3 ans, l'émission rassemble plus de 30 millions de spectateurs chaque semaine. Mais en 1975, leur rupture officielle sonne le glas du duo musical. Sonny Bono rentrera dans l'église de Scientologie, deviendra maire de Palm Springs, parrain de Anthony Kiedis, le chanteur des Red Hot Chili Peppers, et finira sénateur pour le parti républicain. Quant à Cher, elle a survécu au Flower Power, au disco, aux coupes de cheveux des années 80, à l'invention de l'autotune, et a fini assise à califourchon en string et barésille sur un canon de 400 mm du cuirassé USS Missouri. Divinité pailletée immortelle, incarnation absolue de la résilience et phénix ultime de l'histoire de la musique. Candy Gronaz. L'héritage de Sonny and Cher n'est pas des moindres. Ils ont jeté les bases de la pop de divertissement moderne, où l'image, le style et la vie privée font partie intégrante de l'œuvre musicale. En 65, Sonny Bono compose et écrit les paroles de I Got You Babe pour l'interpréter avec Cher, qui entre-temps était devenue sa femme. Explosion totale, 1 million de disques vendus en quelques semaines aux États-Unis, plus de 1 million d'eux au Royaume-Uni, ils deviennent les icônes de l'ère Flower Power. Placé à la 444e place dans les 2 premières éditions de la liste des 500 plus grandes chansons de tous les temps, elle a été reprise par des dizaines d'artistes, de Claude François à David Bowie avec Marianne Faithfull, en passant par Joey, l'un des Ramones, une chanson intemporelle, la musique comme on l'aime. Vu sur YouTube, 38 millions. Durée de la chanson, 3 minutes 05.
Sonny and Cher, I Got You Babe.

0: tu as aimé I Got You Babe de Sonny and Cher, alors tu devrais aimer les épisodes sur Leslie Gore, Dionne Warwick ou Mary Ryan. Retrouve-les sur ta plateforme de podcast habituelle ou sur www.goodmorningmusic.net. Good Morning Music te retrouve demain pour une nouvelle mise à jour musicale. Sauf le dimanche, gros naze à des lessives en retard et du chablis au frais. En attendant, si tu as des choses à redire sur l'artiste du jour ou simplement envie de parler musique, retrouvons-nous sur le web du podcast www.goodmorningmusic.net.
1: Bonjour, excellente fin de semaine, bon vendredi 10 juillet 2026. C'est parti donc pour l'éphéméride de cette journée. Pensez aux Ulrich qui sont à l'honneur aujourd'hui. Et excellent anniversaire à vous les natifs du 10 juillet. Vous êtes le même jour que Clara Luciani qui fête ses 34 ans. Excellent anniversaire également à Jessica Simpson, 46 ans pour elle aujourd'hui. Et puis dans l'éphéméride de cette journée, le 10 juillet 2018, il y a déjà 8 ans, c'était la fin de l'opération de sauvetage de la grotte de Tham Luang en Thaïlande avec la sortie des 4 derniers garçons et de leur entraîneur de football. Une opération qui aura duré 18 jours. Et qui aura marqué le monde évidemment, donc qui prendra fin donc en 10 juillet 2018. Bonne journée avec nous.
2: Pour ce vendredi 10 juillet, 9 départements ont été placés en vigilance rouge canicule par Météo France et 72 restent en alerte orange. Concernant le ciel, c'est principalement du soleil qui est annoncé, excepté en Auvergne-Rhône-Alpes dans l'après-midi où des épisodes orageux sont attendus et puis quelques averses également dans le sud-ouest. Et concernant les températures maximales, on prévoit 30 degrés à Marseille, 32 à Lille, il fera 36 à Auxerre, 37 du côté d'Aurillac, 38 à Vichy et jusqu'à 40 à Lyon.

Vos infos people, c'est parti pour cette semaine avec la série Emily in Paris qui recrute des figurants pour sa dernière saison. La production cherche des hommes et des femmes entre 20 et 40 ans pour incarner des couples à l'écran. Les profils retenus devront former des couples. Alors seule règle pour participer, vous devez venir avec des vêtements chics et branchés. Pour postuler, ça se passe en ce moment sur internet. Allez, on parle de Tom Holland qui a participé à un concours de sosie de Spider-Man et il a perdu. Il a participé en cachette à un concours du meilleur sosie de l'homme araignée sur la chaîne YouTube d'Ilaï Llanos. Les participants se sont affrontés lors d'épreuves d'agilité, de force et de comédie. Tout le monde portait le costume complet. Tom Holland n'a révélé sa véritable identité qu'au moment de la finale. Mais la surprise n'était pas finie puisque Zendaya a rejoint le jury pour l'annonce des résultats et la compagne de l'acteur a tranché. Elle a désigné le candidat numéro 2 comme grand vainqueur et éliminé Tom Holland de la compétition. Enfin, Michael Jackson dépasse le père de la bombe atomique. Après des semaines au cinéma, le film donc sur Michael Jackson vient de détrôner Oppenheimer. Le long métrage cumule 980 millions de dollars de recettes dans le monde. Il devance le film de Christopher Nolan et ses 975 millions. Michael devient donc le biopic le plus rentable de l'histoire. Le film vise désormais le cap symbolique du milliard de dollars. Une seule sortie a réussi cet exploit cette année, Super Mario Galaxy. Voilà pour l'actu people de cette semaine. À très vite pour d'autres infos croustillantes. Bel été!

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3: Bonjour en Mercure, toujours plus haut. Météo France conserve 76 départements en vigilance orange canicule, mais aussi 9 départements de l'Ouest en vigilance rouge où les 40 degrés devraient être atteints facilement. C'est la première fois que des départements atteignent le plus haut niveau d'alerte depuis le début de cet épisode, le troisième de l'année. Et puis le bilan des incendies a été particulièrement dévastateur lors de cette première semaine de juillet avec 9921 hectares brûlés. Dans les Pyrénées-Orientales, après 5000 hectares parcourus, les habitants de 9 communes sont autorisés à regagner leur logement. La situation reste critique dans la Drôme où 3 hameaux ont été évacués. Parallèlement, de nombreuses festivités du 14 juillet seront annulées sur l'ensemble du territoire. La chaleur est une situation qui s'annonce infernale aussi sur les routes, selon Bison Futé qui voit rouge et même noir en ce deuxième week-end de juillet. Les routes seront chargées dès ce vendredi avec un pic de fréquentation et donc de bouchons demain. Bison Futé alerte aussi sur le risque de coups de chaud avec la canicule. Les autorités syriennes ont annoncé hier l'arrestation des responsables des 2 attentats à la bombe perpétrés mardi à Damas. Les attaques survenues durant la visite du président français Emmanuel Macron qui avait fait 1 mort et 36 blessés tout près de son hôtel. Le ministre de l'Intérieur a confirmé que la cellule terroriste était désormais neutralisée. Au Moyen-Orient, de nouveaux affrontements ont eu lieu entre les États-Unis et l'Iran qui accusent ses ennemis de vouloir perturber l'inhumation du guide suprême Ali Khamenei qui a eu lieu tôt ce matin. En France, parallèlement, l'Union des industries pétrolières juge que cette reprise des hostilités aura un impact modéré sur les prix des carburants alors que le cours du pétrole est reparti à la hausse. En football, les Bleus ont enchaîné une 6e victoire en 6 matchs dans ce mondial et se qualifient pour les demi-finales de la Coupe du Monde. On connaîtra leur adversaire à l'issue de l'autre tiers de finale qui se joue ce soir entre l'Espagne et la Belgique. Coup d'envoi à 21h. Sur le Tour de France, Tadej Pogacar a remporté la 6e étape. Il récupère le maillot jaune après une échappée incroyable de 43 km. Et puis enfin, l'a pris hier l'icône des années 80, la chanteuse britannique Bonnie Tyler, nous a quittés à l'âge de 75 ans après une opération en urgence.
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La météo de ce samedi à Pornic ensoleillé, malgré quelques passages nuageux sans conséquence. Ce soir, ciel peu nuageux, température attendue de 24 à 25 degrés, ressenti 32 au meilleur de la journée, avec une minimale de 19 à 8 heures, ressenti 18 degrés. Marée haute, 4h25, 5m17, 16h38, 5m40, marée basse, 11h10, 1m60 et 23h28, 1m63. Coefficient de 70 sur les deux marées. Sur la façade atlantique, maximum de 22 à Cherbourg, 20 à Brest, 27 à Saint-Nazaire, 30 à Nantes, 23 à La Rochelle, 26 à Bordeaux et 21 pour Biarritz. Très belle journée et excellent week-end sur Pornic Radio. 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

Salut les gourmands, salut les gourmandes, c'est l'heure de la petite recette du jour. Aujourd'hui, je vous propose un filet de canard laqué au four. Pour 6 personnes, il vous faudra 6 filets de canard, 50 g de miel, 5 centilitres de sauce soja, 5 centilitres de vinaigre balsamique, 5 centilitres d'huile d'olive et de l'huile d'arachide. Préparation 30 minutes, cuisson 20 minutes. Préchauffez le four à thermostat 7, 200 degrés, salez les filets de canard. Chauffez la poêle avec un filet d'huile et faites-y revenir les filets 2 minutes de chaque côté à feu vif. Retirez du feu et déposez les filets sur une plaque de four poivré. Dégraissez la poêle et versez-y le miel, le vinaigre et la sauce soja portée à ébullition. Nappez les filets de canard de cette sauce et passez au four durant 8 minutes. Servez votre filet de canard laqué au four aussitôt accompagné d'une poêlée de légumes ou de mouilles sautées par exemple. Bon appétit! 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

0: Voici votre horoscope de ce vendredi 10 juillet. Bélier, c'est une belle journée qui s'annonce, notamment en amour.
1: Taureau, les opportunités que vous attendez vont pointer le bout de leur nez.
2: Gémeaux, vos exigences trop élevées risquent de vous jouer des tours.
3: Cancer, le succès arrive bientôt, il faut encore un peu de persévérance et de courage.
4: Lion, ce vendredi arrive au bon moment, vous avez besoin de ce week-end pour reprendre votre souffle.
5: Vierge, vos petites angoisses de ces derniers jours vont enfin s'atténuer.
6: Balance, vous êtes boosté par la confiance en vous qui est à son maximum en ce moment.
7: Scorpion, vous êtes dans une bonne phase pour faire de bonnes affaires, notamment pendant les soldes.
8: Sagittaire, vos talents seront mis en lumière grâce à une situation imprévue.
9: Capricorne, votre naïveté vous joue encore des tours, mais vous saurez la retourner en votre faveur.
10: Verseau, vous allez récolter les fruits de votre patience, comme quoi tout vient à point à qui sait attendre.
11: Et Poissons, ce vendredi est le symbole du retour du succès sur tous les plans. Vous êtes au top.
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13: Bonjour, Emmanuel Macron présidera une nouvelle réunion de lutte contre les narcotrafics centrée sur les douanes, les ports et les outre-mer ce jeudi à l'Elysée. Il s'agit de la cinquième réunion sur ce sujet qui sera un des enjeux majeurs de l'élection présidentielle en 2027. Le Premier ministre Sébastien Lecornu, les ministres de l'Intérieur Laurent Nunez, de la Justice Gérald Darmanin et des Comptes publics David Amiel seront notamment présents. L'Aude et le Var confrontés à de violents incendies. Le premier a déjà parcouru 600 hectares hier soir et s'est déclaré une trentaine de kilomètres au nord de Narbonne, mobilisant plusieurs centaines de pompiers. Le second, un feu de forêt qui a brûlé 30 hectares hier soir, s'est déclaré sur la commune de Fréjus aux alentours de 16h. Le Parlement a définitivement approuvé hier un plan à 436 milliards d'euros pour les armées d'ici 2030 à quelques jours du 14 juillet, sans toutefois mettre fin aux critiques sur le montant ou le financement de cette trajectoire financière qui se heurtera à la prochaine présidentielle. Une quarantaine de pièces d'or datant du 1er siècle après Jésus-Christ ont été dérobées lors d'un cambriolage dans un centre archéologique près de Toulouse. D'une valeur de 120 000 euros, le trésor a été volé en quelques minutes seulement au sein du petit musée de Montance. Le bilan du séisme au Venezuela est révisé à la hausse avec 2295 morts. Le président de l'Assemblée nationale a également fait état de plus de 11 000 blessés. Par ailleurs, 12 841 personnes ont été sinistrées par les tremblements de terre du 24 juin. La présidente par intérim du Venezuela, Delcy Rodriguez, a par ailleurs décrété un deuil national de 7 jours en hommage à la mémoire des victimes. C'est la fin de ce flash, une très bonne journée à toutes et à tous.
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En vigilance rouge canicule par Météo France et 72 reste en alerte orange. Concernant le ciel, c'est principalement du soleil qui est annoncé, excepté en Auvergne-Rhône-Alpes dans l'après-midi où des épisodes orageux sont attendus et puis quelques averses également dans le sud-ouest. Et concernant les températures maximales, on prévoit 30 degrés à Marseille, 32 à Lille, et il fera 36 à Auxerre, 37 du côté d'Aurillac, 38 à Vichy et jusqu'à 40 à Lyon.

Bonjour, excellente fin de semaine, bon vendredi 10 juillet 2026. C'est parti donc pour l'éphéméride de cette journée. Pensez aux Ulrich qui sont à l'honneur aujourd'hui. Et excellent anniversaire à vous les natifs du 10 juillet. Vous êtes le même jour que Clara Luciani qui fête ses 34 ans. Excellent anniversaire également à Jessica Simpson, 46 ans pour elle aujourd'hui. Et puis dans l'éphéméride de cette journée, le 10 juillet 2018, il y a déjà 8 ans, c'était la fin de l'opération de sauvetage de la grotte de Tham Luang en Thaïlande avec la sortie des 4 derniers garçons et de leur entraîneur de football. Une opération qui aura duré 18 jours. Et qui aura marqué le monde évidemment, donc qui prendra fin donc en 10 juillet 2018. Bonne journée avec nous.

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Vos infos people, c'est parti pour cette semaine avec la série Emily in Paris qui recrute des figurants pour sa dernière saison. La production cherche des hommes et des femmes entre 20 et 40 ans pour incarner des couples à l'écran. Les profils retenus devront former des couples. Alors seule règle pour participer, vous devez venir avec des vêtements chics et branchés. Pour postuler, ça se passe en ce moment sur internet. Allez, on parle de Tom Holland qui a participé à un concours de sosie de Spider-Man et il a perdu. Il a participé en cachette à un concours du meilleur sosie de l'homme araignée sur la chaîne YouTube d'Ila Ilianos. Les participants se sont affrontés lors d'épreuves d'agilité, de force et de comédie. Tout le monde portait le costume complet. Tom Holland n'a révélé sa véritable identité qu'au moment de la finale. Mais la surprise n'était pas finie puisque Zendaya a rejoint le jury pour l'annonce des résultats et la compagne de l'acteur a tranché. Elle a désigné le candidat numéro 2 comme grand vainqueur et éliminé Tom Holland de la compétition. Enfin, Michael Jackson dépasse le père de la bombe atomique. Après des semaines au cinéma, le film donc sur Michael Jackson vient de détrôner Oppenheimer. Le long métrage cumule 980 millions de dollars de recettes dans le monde. Il devance le film de Christopher Nolan et ses 975 millions. Michael devient donc le biopic le plus rentable de l'histoire. Le film vise désormais le cap symbolique du milliard de dollars. Une seule sortie a réussi cet exploit cette année, Super Mario Galaxy. Voilà pour l'actu people de cette semaine. À très vite pour d'autres infos.

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1: Il est 9h.
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4: Bonjour à Mercure, toujours plus haut. Météo France conserve 76 départements en vigilance orange canicule, mais aussi 9 départements de l'Ouest en vigilance rouge où les 40 degrés devraient être atteints facilement. C'est la première fois que des départements atteignent le plus haut niveau d'alerte depuis le début de cet épisode, le troisième de l'année. Et puis le bilan des incendies a été particulièrement dévastateur lors de cette première semaine de juillet avec 9921 hectares brûlés. Dans les Pyrénées-Orientales, après 5000 hectares parcourus, les habitants de 9 communes sont autorisés à regagner leur logement. La situation reste critique dans la Drôme où 3 hameaux ont été évacués. Parallèlement, de nombreuses festivités du 14 juillet seront annulées sur l'ensemble du territoire. La chaleur est une situation qui s'annonce infernale aussi sur les routes, selon Bison Futé qui voit rouge et même noir en ce deuxième week-end de juillet. Les routes seront chargées dès ce vendredi avec un pic de fréquentation et donc de bouchons demain. Bison Futé alerte aussi sur le risque de coup de chaud avec la canicule. Les autorités syriennes ont annoncé hier l'arrestation des responsables des 2 attentats à la bombe perpétrés mardi à Damas. Les attaques survenues durant la visite du président français Emmanuel Macron qui avait fait 1 mort et 36 blessés tout près de son hôtel. Le ministre de l'Intérieur a confirmé que la cellule terroriste était désormais neutralisée. Au Moyen-Orient, de nouveaux affrontements ont eu lieu entre les États-Unis et l'Iran qui accusent ses ennemis de vouloir perturber l'inhumation du guide suprême Ali Khamenei qui a eu lieu tôt ce matin. En France, parallèlement, l'Union des industries pétrolières juge que cette reprise des hostilités aura un impact modéré sur les prix des carburants alors que le cours du pétrole est reparti à la hausse. En football, les Bleus ont enchaîné une 6e victoire en 6 matchs dans ce mondial et se qualifient pour les demi-finales de la Coupe du Monde. On connaîtra leur adversaire à l'issue de l'autre quart de finale qui se joue ce soir entre l'Espagne et la Belgique. Coup d'envoi à 21h. Sur le Tour de France, Tadej Pogacar a remporté la 6e étape. Il récupère le maillot jaune après une échappée incroyable de 43 km. Et puis enfin, l'a pris hier l'icône des années 80, la chanteuse britannique Bonnie Tyler nous a quitté à l'âge de 75 ans après une opération en urgence.
5: Bonjour à toutes et à tous. On débute avec la qualification des Bleus. En demi-finale de la Coupe du Monde aux États-Unis, les joueurs de Didier Deschamps se sont imposés 2-0 face au Maroc, comme en 2022, sauf que cette fois c'était au stade des quarts de finale. Les Français se sont même payé le luxe de manquer un pénalty par l'intermédiaire de Kylian Mbappé, qui a attendu plus de 3 minutes avant de le tirer en première période. Mais Bounou est parti de bon côté et a stoppé la tentative de l'attaquant du Real Madrid. Ce n'était que partie remise. À la 60e minute, Mbappé a transformé un ballon perdu à l'entrée de la surface en merveille de frappe en qui est allé se loger dans le petit filet de Bounou, puis Ousmane Dembélé a doublé la mise 6 minutes plus tard sur une frappe à ras de terre en dehors de la surface de réparation. Des Bleus devenus intraitables et chirurgicaux depuis le début de la compétition. Kylian Mbappé a inscrit son 20e but en 20 matchs de Coupe du Monde, mais aussi son 8e depuis le début du tournoi. Mbappé qui se rapproche du record de Léo Messi, encore buteur face à l'Égypte mercredi soir en 16e de finale. Et ce vendredi se dispute les deuxième quart de finale de ce mondial de 2026 entre l'Espagne et la Belgique à Los Angeles à partir de 21h. Le vainqueur affrontera la France en demi-finale mardi prochain, le 14 juillet, pour, on l'espère, un feu d'artifice tricolore. Et puis les deux autres quarts de finale se dérouleront eux ce week-end. Samedi soir, la Norvège affronte l'Angleterre à 23h à Miami. Et dans la nuit de samedi à dimanche, Argentine-Suisse à 3h du matin à Kansas City. En cyclisme, Tadej Pogacar s'amuse sur ce début de Tour de France 2026. Les Slovènes a récupéré le maillot jaune hier à l'issue de l'étape Rennes dans les Pyrénées avec l'escalade des cols d'Aspin et du Tourmalet. Pogacar s'est même offert le luxe d'une échappée de 43 km dans cette étape pour les rois du peloton. Vingegaard est arrivé deuxième à 2 minutes 38 et Paul Sexas cinquième à 2 minutes 57. Au général, Pogacar compte 2 minutes 42 d'avance sur Vingegaard et 3 minutes 55 sur Sexas, sixième du classement. Et puis en tennis, la finale sera à 100% tchèque entre Mukova et Noskova pour la finale dames ce samedi à 17h. En attendant, les demi-finales hommes, Ferris Zverev et Sinner Djokovic. Très belle journée de sport.
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La météo de ce samedi à Pornic ensoleillé, malgré quelques passages nuageux sans conséquence. Ce soir, ciel peu nuageux, température attendue de 24 à 25 degrés, ressenti 32 au meilleur de la journée, avec une minimale de 19 à 8 heures, ressenti 18 degrés. Marée haute, 4h25, 5m17, 16h38, 5m40, marée basse, 11h10, 1m60 et 23h28, 1m63. Coefficient de 70 sur les deux marées. Sur la façade atlantique, maximum de 22 à Cherbourg, 20 à Brest, 27 à Saint-Nazaire, 30 à Nantes, 23 à La Rochelle, 26 à Bordeaux et 21 pour Biarritz. Très belle journée et excellent week-end sur Pornic Radio.

0: Salut les gourmands, salut les gourmandes, c'est l'heure de la petite recette du jour. Aujourd'hui, je vous propose un ragoût de mouton aux haricots blancs. Pour 4 personnes, il vous faudra 1 kg de mouton, 500 g de haricots blancs, 2 tomates, une carotte, 3 gousses d'ail, un oignon, 10 oignons grelots, une cuillère à soupe de farine, 50 cl de bouillon de légumes, 2 branches de thym, 2 feuilles de laurier, 30 g de beurre, 3 cuillères à soupe d'huile, du sel, du poivre et des clous de girofle. Préparation 25 minutes, temps de cuisson 3h10. Préparez les haricots blancs la veille, pour cela faites-les tremper toute la nuit dans un grand volume d'eau afin de les réhydrater. Le lendemain, égouttez les haricots blancs, puis mettez-les dans une grande casserole ou un faitout avec les tomates coupées en quartiers, l'oignon, une branche de thym et une feuille de laurier. Couvrez d'eau froide et portez le tout à ébullition. Une fois à ébullition, baissez le feu et laissez cuire pendant une heure à feu moyen, salé et poivré à mi-cuisson. Pendant la cuisson des haricots, faites chauffer une cocotte avec le beurre et l'huile et faites-y dorer les morceaux de viande de mouton. Il s'agit de les colorer avant de les passer à la phase de cuisson en ragoût. Une fois bien dorés, retirez-les de la cocotte et mettez-les de côté. Récupérez la cocotte qui a servi à la cuisson du mouton et faites revenir les oignons grelots pelés jusqu'à ce qu'ils soient dorés légèrement. Enlevez la moitié du gras de cuisson et remettez la viande de mouton dorée avec le reste dans la cocotte. Saupoudrez de farine pour lier, bien mélanger le tout. Une fois qu'il y a une légère coloration, versez le bouillon de légumes assaisonné et mélangez à nouveau. Ensuite, épluchez la carotte et l'ail et coupez-les en morceaux. Ajoutez-les avec le thym et le laurier au reste dans la cocotte. Portez de nouveau à ébullition, puis baissez le feu, couvrez et laissez mijoter pendant encore une heure. Une fois que vos haricots blancs sont cuits, égouttez-les et ajoutez-les à la viande. Poursuivez la cuisson du ragoût de mouton aux haricots blancs à couvert pendant une heure. Une fois cuit, dressez votre ragoût de mouton aux haricots blancs dans un plat de service ou même à la cocotte pour encore plus de convivialité. Servez votre ragoût de mouton aux haricots blancs bien chaud. Bon appétit! 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

0: Voici votre horoscope de ce vendredi 10 juillet. Bélier, c'est une belle journée qui s'annonce, notamment en amour.
1: Taureau, les opportunités que vous attendez vont pointer le bout de leur nez.
2: Gémeaux, vos exigences trop élevées risquent de vous jouer des tours.
3: Cancer, le succès arrive bientôt, il faut encore un peu de persévérance et de courage.
4: Lion, ce vendredi arrive au bon moment, vous avez besoin de ce week-end pour reprendre votre souffle.
5: Vierge, vos petites angoisses de ces derniers jours vont enfin s'atténuer.
6: Balance, vous êtes boosté par la confiance en vous qui est à son maximum en ce moment.
7: Scorpion, vous êtes dans une bonne phase pour faire de bonnes affaires, notamment pendant les soldes.
8: Sagittaire, vos talents seront mis en lumière grâce à une situation imprévue.
9: Capricorne, votre naïveté vous joue encore des tours, mais vous saurez la retourner en votre faveur.
10: Verseau, vous allez récolter les fruits de votre patience, comme quoi tout vient à point à qui sait attendre.
11: Et Poissons, ce vendredi est le symbole du retour du succès sur tous les plans.
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1: Bonjour, Emmanuel Macron présidera une nouvelle réunion de lutte contre les narcotrafics centrée sur les douanes, les ports et les outre-mer ce jeudi à l'Elysée. Il s'agit de la cinquième réunion sur ce sujet qui sera un des enjeux majeurs de l'élection présidentielle en 2027. Le Premier ministre Sébastien Lecornu, les ministres de l'Intérieur Laurent Nunez, de la Justice Gérald Darmanin et des Comptes publics David Amiel seront notamment présents. L'Aude et le Var confrontés à de violents incendies. Le premier a déjà parcouru 600 hectares hier soir et s'est déclaré une trentaine de kilomètres au nord de Narbonne, mobilisant plusieurs centaines de pompiers. Le second, un feu de forêt qui a brûlé 30 hectares hier soir, s'est déclaré sur la commune de Fréjus aux alentours de 16h. Le Parlement a définitivement approuvé hier un plan à 436 milliards d'euros pour les armées d'ici 2030 à quelques jours du 14 juillet, sans toutefois mettre fin aux critiques sur le montant ou le financement de cette trajectoire financière qui se heurtera à la prochaine présidentielle. Une quarantaine de pièces d'or datant du 1er siècle après Jésus-Christ ont été dérobées lors d'un cambriolage dans un centre archéologique près de Toulouse. D'une valeur de 120 000 euros, le trésor a été volé en quelques minutes seulement au sein du petit musée de Montance. Le bilan du séisme au Venezuela est révisé à la hausse avec 2295 morts. Le président de l'Assemblée nationale a également fait état de plus de 11 000 blessés. Par ailleurs, 12 841 personnes ont été sinistrées par les tremblements de terre du 24 juin. La présidente par intérim du Venezuela, Delcy Rodriguez, a par ailleurs décrété un deuil national de 7 jours en hommage à la mémoire des victimes. C'est la fin de ce flash. Une très bonne journée à toutes et à tous.
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alerte orange concernant le ciel. C'est principalement du soleil qui est annoncé, excepté en Auvergne-Rhône-Alpes dans l'après-midi où des épisodes orageux sont attendus et puis quelques averses également dans le sud-ouest. Et concernant les températures maximales, on prévoit 30 degrés à Marseille, 32 à Lille, et il fera 36 à Auxerre, 37 du côté d'Aurillac, 38 à Vichy et jusqu'à 40 à Lyon.

Bonjour, excellente fin de semaine, bon vendredi 10 juillet 2026. C'est parti donc pour l'éphéméride de cette journée. Pensez aux Ulrich qui sont à l'honneur aujourd'hui. Et excellent anniversaire à vous les natifs du 10 juillet. Vous êtes le même jour que Clara Luciani qui fête ses 34 ans. Excellent anniversaire également à Jessica Simpson, 46 ans pour elle aujourd'hui. Et puis dans l'éphéméride de cette journée, le 10 juillet 2018, il y a déjà 8 ans, c'était la fin de l'opération de sauvetage de la grotte de Tham Luang en Thaïlande avec la sortie des 4 derniers garçons et de leur entraîneur de football. Une opération qui aura duré 18 jours et qui aura marqué le monde évidemment, donc qui prendra fin donc en 10 juillet 2018. Bonne journée avec nous.

0: Vos infos people, c'est parti pour cette semaine avec la série Emily in Paris qui recrute des figurants pour sa dernière saison. La production cherche des hommes et des femmes entre 20 et 40 ans pour incarner des couples à l'écran. Les profils retenus devront former des couples. Alors seule règle pour participer, vous devez venir avec des vêtements chics et branchés. Pour postuler, ça se passe en ce moment sur internet. Allez, on parle de Tom Holland qui a participé à un concours de sosie de Spider-Man et il a perdu. Il a participé en cachette à un concours du meilleur sosie de l'homme araignée sur la chaîne YouTube d'Ilaï Llanos. Les participants se sont affrontés lors d'épreuves d'agilité, de force et de comédie. Tout le monde portait le costume complet. Tom Holland n'a révélé sa véritable identité qu'au moment de la finale. Mais la surprise n'était pas finie puisque Zendaya a rejoint le jury pour l'annonce des résultats et la compagne de l'acteur a tranché. Elle a désigné le candidat numéro 2 comme grand vainqueur et éliminé Tom Holland de la compétition. Enfin, Michael Jackson dépasse le père de la bombe atomique. Après des semaines au cinéma, le film donc sur Michael Jackson vient de détrôner Oppenheimer. Le long métrage cumule 980 millions de dollars de recettes dans le monde. Il devance le film de Christopher Nolan et ses 975 millions. Michael devient donc le biopic le plus rentable de l'histoire. Le film vise désormais le cap symbolique du milliard de dollars. Une seule sortie a réussi cet exploit cette année, Super Mario Galaxy. Voilà pour l'actu people de cette semaine. À très vite pour d'autres infos croustillantes. Bel été!
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0: parcourus, les habitants de 9 communes sont autorisés à regagner leur logement. La situation reste cependant critique dans la Drôme où 3 hameaux ont été évacués. Le risque s'étend désormais au nord comme dans l'Oise. Face à cette menace, de nombreuses festivités du 14 juillet sont annulées sur l'ensemble du territoire. Les prix à la consommation ont progressé de 1,8% sur un an en France au mois de juin, selon l'INSEE. Cela représente un net ralentissement après les 2,4% enregistrés au mois de mai. L'Institut national de la statistique attribue cette modération des prix principalement au fort ralentissement des prix de l'énergie, dont la hausse sur un an est revenue à 11% en juin, après 16% en mai. Alors que Nice se prépare à commémorer l'attentat du 14 juillet 2016, le frère du terroriste Laouedji Boulel est interpellé sur la promenade des Anglais, un homme inquiétant qui revendique ouvertement son lien de parenté avec le terroriste, selon les médias locaux. Sport et football, les Bleus ont décroché leur billet pour la demi-finale de la Coupe du Monde en battant le Maroc 2-0 hier soir. On connaîtra leur adversaire à l'issue de l'autre quart de finale qui se joue ce soir entre l'Espagne et la Belgique. A noter que les festivités entourant la victoire des Bleus ont été endeuillées. Une jeune fille de 17 ans est morte hier soir dans le Nord. Et puis sur le Tour de France, Tadej Pogacar a remporté sa 3e étape hier et récupéré le maillot jaune des leaders lors de la première grosse étape de montagne.
1: Bonjour à toutes et à tous. On débute avec la qualification des Bleus. En demi-finale de la Coupe du Monde aux États-Unis, les joueurs de Didier Deschamps se sont imposés 2-0 face au Maroc, comme en 2022, sauf que cette fois c'était au stade des quarts de finale. Les Français se sont même payé le luxe de manquer un pénalty par l'intermédiaire de Kylian Mbappé, qui a attendu plus de 3 minutes avant de le tirer en première période. Mais Bounou est parti de bon côté et a stoppé la tentative de l'attaquant du Real Madrid. Ce n'était que partie remise. À la 60e minute, Mbappé a transformé un ballon perdu à l'entrée de la surface en merveille de frappe enroulée, qui est allé se loger dans le petit filet de Bounou. Puis Ousmane Dembélé a doublé la mise 6 minutes plus tard sur une frappe à ras de terre en dehors de la surface de réparation. Des Bleus devenus intraitables et chirurgicaux depuis le début de la compétition. Kylian Mbappé a inscrit son 20e but en 20 matchs de Coupe du Monde, mais aussi son 8e depuis le début du tournoi. Mbappé qui se rapproche du record de Léo Messi, encore buteur face à l'Égypte mercredi soir en 16e de finale. Et ce vendredi se dispute le deuxième quart de finale de ce Mondial 2022. 26 entre l'Espagne et la Belgique à Los Angeles à partir de 21h. Le vainqueur affrontera la France en demi-finale mardi prochain, le 14 juillet, pour, on l'espère, un feu d'artifice tricolore. Et puis les deux autres quarts de finale se dérouleront eux ce week-end. Samedi soir, la Norvège affronte l'Angleterre à 23h à Miami. Et dans la nuit de samedi à dimanche, Argentine-Suisse à 3h du matin à Kansas City. En cyclisme, Tadej Pogacar s'amuse sur ce début de Tour de France 2026. Les Slovènes ont récupéré le maillot jaune hier à l'issue de l'étape Rennes dans les Pyrénées avec l'escalade des cols d'Aspin et du Tourmalet. Pogacar s'est même offert le luxe d'une échappée de 43 km dans cette étape pour les rois du peloton. Vingegaard est arrivé deuxième à 2 minutes 38 et Paul Sagan cinquième à 2 minutes 57. Au général, Pogacar compte 2 minutes 42 d'avance sur Vingegaard et 3 minutes 55 sur Sagan, sixième du classement. Et puis en tennis, la finale sera à 100% tchèque entre Mukova et Noskova pour la finale dames ce samedi à 17h. En attendant, les demi-finales hommes, Ferris Zverev et Sinner Djokovic. Très belle journée de sport.
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2: Bonjour à tous. La canicule gagne du terrain. 76 départements sont en vigilance orange canicule, mais aussi 9 départements de l'Ouest en vigilance rouge. C'est la première fois que des départements atteignent le plus haut niveau d'alerte depuis le début de cet épisode, le troisième de l'année. Une vigilance

0: selon l'INSEE. Cela représente un net ralentissement après les 2,4% enregistrés au mois de mai. L'Institut national de la statistique attribue cette modération des prix principalement au fort ralentissement des prix de l'énergie, dont la hausse sur un an est revenue à 11% en juin, après 16% en mai. Alors que Nice se prépare à commémorer l'attentat du 14 juillet 2016, le frère du terroriste Laouedji Boulel est interpellé sur la promenade des Anglais, un homme inquiétant qui revendique ouvertement son lien de parenté avec le terroriste, selon les médias locaux. Sport et football, les Bleus ont décroché leur billet pour la demi-finale de la Coupe du Monde en battant le Maroc 2-0 hier soir. On connaîtra leur adversaire à l'issue de l'autre quart de finale qui se joue ce soir entre l'Espagne et la Belgique. A noter que les festivités entourant la victoire des Bleus ont été endeuillées. Une jeune fille de 17 ans est morte hier soir dans le Nord. Et puis sur le Tour de France, Tadej Pogacar a remporté sa troisième étape hier et récupéré le maillot jaune des leaders lors de la première grosse étape de montagne.
1: Bonjour à toutes et à tous. On débute avec la qualification des Bleus. En demi-finale de la Coupe du Monde aux États-Unis, les joueurs de Didier Deschamps se sont imposés 2-0 face au Maroc, comme en 2022, sauf que cette fois c'était au stade des quarts de finale. Les Français se sont même payé le luxe de manquer un pénalty par l'intermédiaire de Kylian Mbappé, qui a attendu plus de 3 minutes avant de le tirer en première période. Mais Bounou est parti de bon côté et a stoppé la tentative de l'attaquant du Real Madrid. Ce n'était que partie remise. À la 60e minute, Mbappé a transformé un ballon perdu à l'entrée de la surface en merveille de frappe enroulée, qui est allé se loger dans le petit filet de Bounou. Puis Ousmane Dembélé a doublé la mise 6 minutes plus tard sur une frappe à ras de terre en dehors de la surface de réparation. Des Bleus devenus intraitables et chirurgicaux depuis le début de la compétition. Kylian Mbappé a inscrit son 20e but en 20 matchs de Coupe du Monde, mais aussi son 8e depuis le début du tournoi. Mbappé qui se rapproche du record de Léo Messi, encore buteur face à l'Égypte mercredi soir en 16e de finale. Et ce vendredi se dispute les deuxième quart de finale de ce Mondial 2022. 26 entre l'Espagne et la Belgique à Los Angeles à partir de 21h. Le vainqueur affrontera la France en demi-finale mardi prochain, le 14 juillet, pour, on l'espère, un feu d'artifice tricolore. Et puis les deux autres quarts de finale se dérouleront eux ce week-end. Samedi soir, la Norvège affronte l'Angleterre à 23h à Miami. Et dans la nuit de samedi à dimanche, Argentine-Suisse à 3h du matin à Kansas City. En cyclisme, Tadej Pogacar s'amuse sur ce début de Tour de France 2026. Les Slovènes ont récupéré le maillot jaune hier à l'issue de l'étape Rennes dans les Pyrénées avec l'escalade des cols d'Aspin et du Tourmalet. Pogacar s'est même offert le luxe d'une échappée de 43 km dans cette étape pour les rois du peloton. Vingegaard est arrivé deuxième à 2 minutes 38 et Paul Sagan cinquième à 2 minutes 57. Au général, Pogacar compte 2 minutes 42 d'avance sur Vingegaard et 3 minutes 55 sur Sagan, sixième du classement. Et puis en tennis, la finale sera à 100% tchèque entre Mukova et Noskova pour la finale dames ce samedi à 17h. En attendant, les demi-finales hommes, Ferris Verret et Sinner Djokovic. Très belle journée de sport.
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3: Bonjour à tous. 76 départements sont en vigilance orange canicule, mais aussi 9 départements de l'Ouest en vigilance rouge. C'est la première fois que des départements atteignent ce plus haut niveau d'alerte depuis le début de cet épisode, le troisième de l'année. Une vigilance rouge qui concernera 24 départements dès demain. Conséquence, le gouvernement déclenche pour la première fois le plan hors sec chaleur extrême. Une nouvelle cellule de crise interministérielle s'est également déroulée ce matin. Le nombre de passages aux urgences est en légère augmentation chez les publics les plus fragiles par rapport au début du mois de juin, selon Didier Lepelletier, le directeur général de la Santé. La France qui fait toujours face à une vague d'incendies précoces. Dans les Pyrénées-Orientales, après 5000 hectares parcourus, les habitants de 9 communes sont autorisés à regagner leur logement. La situation reste critique en revanche dans la Drôme où 3 hameaux ont été évacués. Le risque s'étend désormais au nord comme dans l'Oise. Alors face à cette menace, de nombreuses festivités du 14 juillet sont annulées sur l'ensemble du territoire. Il va y avoir du monde sur les routes pour ce deuxième week-end de juillet. Bison fité voire rouge ensemble de l'Hexagone et même noir dans la

0: Des Bleus a été suivi par plus de 16 millions de téléspectateurs sur M6. Et puis sur le Tour de France, Tadej Pogacar a remporté la 6e étape hier et récupéré le maillot jaune de leader. Au programme aujourd'hui, 175 km entre Agemo et Bordeaux.
1: Bonjour à toutes et à tous, on débute avec la qualification des Bleus. En demi-finale de la Coupe du Monde aux États-Unis, les joueurs de Didier Deschamps se sont imposés 2-0 face au Maroc, comme en 2022, sauf que cette fois c'était au stade des quarts de finale. Les Français se sont même payé le luxe de manquer un pénalty par l'intermédiaire de Kylian Mbappé, qui a attendu plus de 3 minutes avant de le tirer en première période. Mais Bounou est parti de bon côté et a stoppé la tentative de l'attaquant du Real Madrid. Ce n'était que partie remise. À la 60e minute, Mbappé a transformé un ballon perdu à l'entrée de la surface en merveille de frappe en roue, qui est allé se loger dans le petit filet de Bounou, puis Ousmane Dembélé a doublé la mise 6 minutes plus tard sur une frappe à ras de terre en dehors de la surface de réparation. Des Bleus devenus intraitables et chirurgicaux depuis le début de la compétition. Kylian Mbappé a inscrit son 20e but en 20 matchs de Coupe du Monde, mais aussi son 8e depuis le début du tournoi. Mbappé qui se rapproche du record de Léo Messi, encore buteur face à l'Égypte mercredi soir en 16e de finale. Et ce vendredi se dispute les deuxième quart de finale de ce Mondial 2026 entre l'Espagne et la Belgique à Los Angeles à partir de 21h. Le vainqueur affrontera la France en demi-finale mardi prochain, le 14 juillet, pour, on l'espère, un feu d'artifice tricolore. Et puis les deux autres quarts de finale se dérouleront eux ce week-end. Samedi soir, la Norvège affronte l'Angleterre à 23h à Miami. Et dans la nuit de samedi à dimanche, Argentine-Suisse à 3h du matin à Kansas City. En cyclisme, Tadej Pogacar s'amuse sur ce début de Tour de France 2026. Les Slovènes a récupéré le maillot jaune hier à l'issue de l'étape Rennes dans les Pyrénées avec l'escalade des cols d'Aspin et du Tourmalet. Pogacar s'est même offert le luxe d'une échappée de 43 km dans cette étape pour les rois du peloton. Vingegaard est arrivé deuxième à 2 minutes 38 et Paul Sexas cinquième à 2 minutes 57. Au général, Pogacar compte 2 minutes 42 d'avance sur Vingegaard et 3 minutes 55 sur Sexas, sixième du classement. Et puis en tennis, la finale sera à 100% tchèque entre Mukova et Noskova pour la finale dames ce samedi à 17h. En attendant, les demi-finales hommes, Ferris Zverev et Sinner Djokovic. Très belle journée de sport.
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1: Bonsoir à tous. Tous les départements des régions Île-de-France et Centre-Val de Loire ainsi que le département de l'Orne seront en vigilance rouge canicule demain et quasiment tout le reste de l'Hexagone sera en orange avec des pointes à 39 degrés attendues. Le gouvernement, lui, a déclenché le nouveau plan hors sec chaleur extrême dans les départements placés justement en vigilance rouge. Un dispositif qui vise à mieux protéger les personnes les plus vulnérables. On poursuit avec la ministre des Sports Marina Ferrari qui a annoncé que 131 personnes sont mortes noyées en France depuis le 19 juin. Plus de la moitié des décès ont eu lieu dans des zones de baignade non surveillées et interdites. L'Agdar M a été condamné à 27 ans de réclusion criminelle pour le meurtre de son épouse Assia, tuée puis démembrée en janvier 2023. L'accusé qui contestait avoir eu l'intention de tuer a présenté ses excuses à la famille de la victime avant le délibéré. Et un animateur périscolaire a été condamné à 18 mois de prison avec sursis par le tribunal correctionnel de Paris pour des agressions sexuelles sur une enfant âgée de 3 à 5 ans. Des faits qui se seraient déroulés entre 2023 et 2025 dans un centre de loisirs du 10e arrondissement. Politique à présent, Ségolène Royal a annoncé sa candidature à la primaire de la gauche en vue de l'élection présidentielle. Et puis dans les Alpes de Haute-Provence, un pilote de 59 ans originaire des Yvelines est mort hier dans le crash de son ULM. L'appareil engagé dans le cadre des championnats de France de planeur aurait heurté un autre avion. On poursuit ce flash avec un mot de sport et de football. Ce soir, un nouveau quart de finale pour la Coupe du Monde avec l'Espagne qui affronte la Belgique. Le coup d'envoi de la rencontre est prévu à 21h et le vainqueur jouera contre la France qui s'est imposée pour rappel 2-0 hier face au Maroc. Et enfin du cyclisme avec Tim Merlier qui s'est imposé au sprint sur la 7e étape du Tour de France qui relie Ajetmo à Bordeaux. Le Slovène Tadej Pogacar conserve le maillot de leader. Voilà pour l'essentiel de l'actualité. Je vous souhaite une très belle soirée.

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